bienvenue, ne serait-ce que dans une certaine mesure, à la liberté de la raison. Ne peut rien se sentir d'autre sur terre que voyageur. Pour un voyage toutefois qui ne tend pas vers un but dernier, car il n'y en a pas. Mais enfin, il regardera les yeux ouverts à tout ce qui se passe en vérité dans le monde. Aussi ne devra-t-il pas attacher trop fortement son cœur à rien de particulier. Il faut qu'il y ait aussi en ligne par vagabond, dont le plaisir soit dans le changement et le passage. Sans doute, cet homme connaîtra les nuits mauvaises ou cri de lassitude. Il trouvera fermée la porte de la ville qui devait lui offrir le repos. Peut-être qu'en outre, comme en Orient, le désert s'étendra jusqu'à cette porte, que les bêtes de proie y feront entendre leur hurlement tantôt lointain, tantôt rapproché, qu'un vent violent se lèvera, que des brigands lui déroberont ses bêtes de somme. Alors, sans doute, la nuit terrifiante sera pour lui un autre désert tombant sur le désert, et il se sentira le cœur là.

Dès que le soleil matinal se lève, ardent comme une divinité de colère, que la ville s'ouvre, il verra peut-être sur les visages de ses habitants plus de désert encore, plus de saleté, de fourberie, d'insécurité que devant les portes. Et le jour, à quelque chose près, sera pire que la nuit. Il se peut bien que tel soit à quelques moments le sort du voyageur. Mais pour le dédommager, viennent ensuite les matins délicieux d'autres contrées. Nés des mystères du premier matin, ils songent à ce qu'il peut donner aux

0: copule, mais sans excès,
1: voyant durant la période de repos.
0: En engrais,
1: périodiquement pendant la floraison.
0: Soin,
1: parasite, nul, la plante.
0: Multiplication,
1: par bouture au printemps, et déconseillé en appartement. Période de repos, hiver. Remarque,
0: il n'a plus de temps pour la
1: plante.

Place. Origine Nouvelle-Guinée et Inde. Durée de vie. Plan de vie.

0: caractéristiques. C'est un petit arbuste aux grandes feuilles ovales, couleur vert foncé.
1: Se confronter à l'équilibre adapté en raquette.